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2: Faut que je vous raconte quelque chose sur mon couple. Que moi-même, j'ai mis beaucoup de temps à m'avouer. Mais je pense que ça pourrait être libérateur.

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2: On nous annonce un ciel variable en tout début de matinée, mais très vite, c'est le soleil qui va s'imposer pour tout le reste de la journée. Côté température, ce matin, 24 à 25 degrés, et évidemment, ça remonte dans l'après-midi avec 30 à 33 degrés. Si vous devez aller à Bordeaux, vous allez retrouver du soleil aujourd'hui avec 27 degrés ce matin et 35 degrés cet après-midi. En ce qui concerne l'horaire des marées, la pleine mer est prévue à midi avec un coefficient de 54, la basse mer à 18h. Je vous souhaite un excellent mercredi, nous sommes le 8 juillet. Dans quelques minutes, c'est l'horoscope de Vincent sur Plage FM.
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1: Bonjour à tous, les béliers, aujourd'hui c'est votre optimisme et votre charme qui vous donnent les solutions pour transformer votre vie sentimentale.
2: Taureau, aujourd'hui vous misez sur le dialogue et la bonne humeur pour faire passer vos idées et vous avez bien raison.
3: Gémeaux, vous vous mettrez en quatre pour faire plaisir à ceux que vous aimez et vous saurez créer une ambiance chaleureuse dans votre foyer.
4: Cancer, vous vous échinerez à vous épuiser sans relâche, refusant de battre en retraite en dépit de toute logique, prenez conseil autour de vous.
5: Lion, une sortie au grand air serait bénéfique pour vous faire retrouver les plaisirs simples de la vie.
6: Vierge, vous progressez à grands pas vers la réussite professionnelle, les portes s'ouvrent, ne réfléchissez pas trop avant d'agir.
7: Balance, votre vie affective et amoureuse rythme votre journée, la personne que vous aimez n'en finit pas de vous surprendre.
8: Scorpion, si vous avez des envies, n'attendez pas que les choses viennent à vous, prenez des initiatives.
9: Les Sagittaires, la réussite est au bout du chemin, mais veillez à garder la tête froide, ne vous laissez pas griser par le succès ou vous ferez des erreurs.
10: Capricorne, c'est une journée explosive, vous serez terriblement susceptible, du coup, vous ne supporterez pas la moindre critique.
11: Verseau, rapprochez-vous de la chaleur de votre foyer, de vos véritables amis, de vos racines.
12: Et enfin les Poissons, aujourd'hui vous serez le maître de l'économie.
13: Non, en fait ce sera pire que cela, vous vous comporterez en radin, le roi de l'avarice.
14: Bonne journée à tous.
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1: Il va encore faire beau et même chaud sur les plages tout au long de la journée, malgré quelques légers passages nuageux ce matin. Avec 24 degrés sur le littoral, la mer peu agitée est à 21 degrés. Elle monte jusqu'à midi. Le vent de secteur sud-ouest souffle à 10 km/h. Cet après-midi, le ciel est bien dégagé. On attend 27 à 28 degrés sur le sable. La mer redescend jusqu'à 18 h et le vent de secteur ouest souffle à 15 km/h. Attention car l'indice UV est très fort aujourd'hui. Il est à 8 sur 11. Évitez de vous exposer entre midi et 16 h. Hydratez-vous régulièrement, couvrez-vous la tête, utilisez de la crème solaire, respectez la couleur du drapeau et évitez les secteurs de baïne en vous baignant dans les zones surveillées.
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12: Le ciel est variable en tout début de matinée, mais très vite, c'est le soleil qui va s'imposer pour tout le reste de la journée. Avec 24 à 25 degrés ce matin et 30 à 33 degrés cet après-midi. Si vous devez aller à Bordeaux, vous retrouverez également un temps ensoleillé avec 27 degrés ce matin et 35 degrés cet après-midi. En ce qui concerne l'horaire des marées, la pleine mer est prévue à midi avec un coefficient de 54, la basse mer à 18h. Je vous souhaite un excellent mercredi 8 juillet. Aujourd'hui, ne manquez pas de célébrer Thibaut, Edgar et Thibaut et de leur faire découvrir Plage FM.
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1: Bonjour, c'est Alice de l'Office de tourisme du cœur du bassin d'Arcachon. Voici le programme des visites pour vos vacances sur les 5 communes du cœur du bassin, Marcheprime, Millos, Biganos, Audenge et Lanton. Alors, j'ai le plaisir de vous présenter pour demain, jeudi 9 juillet à 10h, nous allons partir en mission nature à Marcheprime. Si vous voulez prolonger votre quête d'histoire et de défis, vivez l'aventure de la télégraphie sans fil. Vous allez devenir inspecteur et mener l'enquête pour retrouver le journal secret de Gustave Ferrier, pionnier de la radiodiffusion qui a révolutionné nos moyens de communication. Quel message renferme ce carnet? Saurez-vous trouver les clés pour le découvrir? Ensuite, vendredi 10 juillet à Lanton, pour un réveil tout en douceur à 10h en pleine forêt, Eve nous propose une balade sensorielle et énergisante pour le corps et l'esprit, où chaque pas devient une invitation à l'éveil de nos sens et à nous reconnecter à la nature. Un moment de bien-être rien que pour vous. Ce même jour, vendredi 10 juillet, à 10h, nous pensons plus petit avec les minuscules de la forêt. C'est à Millos que nous partons à la rencontre des personnages de la forêt. Peut-être même que nous allons rencontrer le lutin arboricole. Pour cela, nous nous amuserons à lui faire une petite soupe d'odeur et d'autres surprises encore. Il saura nous faire écouter le chant de la forêt et ouvrir les yeux pour découvrir le monde merveilleux des minuscules. Lundi 13 juillet à 14h30, l'aventure du pirate de l'Eyre à partir de 6 ans à Biganos. C'est une excursion historique qui invite l'équipage à réaliser comment ce pirate échoué il y a des siècles a survécu. D'une main, un drapeau pirate, de l'autre, une carte, et nous partons en reconnaissance des plantes piquantes. Nous nous armons de catapultes de plantains et notre bateau d'ajon glissera sur la mer à la rencontre de l'histoire et de l'imaginaire. Mardi 14 juillet à 10h, tous azimuts. C'est une nouveauté 2026, à partir de 7 ans, à Lanton. C'est un moment à vivre en famille pour découvrir les ruelles et l'histoire locale de Lanton sous le prisme de la boussole. Se repérer, s'orienter et surtout ne pas perdre le nord. Ce même jour, mardi 14 juillet à 16h30, pour une belle journée sous le soleil, nous vous proposons une pêche au crabe à la balance à partir de 4 ans et pour toute la famille. C'est l'activité pince-mille, pince-moi avec Dany. Les crabes seront vos meilleurs amis. Mercredi 15 juillet à 13h30 à Audenge, une proposition artistique avec Céline pour faire du cyanotype. Qu'est-ce le cyanotype? C'est un procédé photographique presque magique qui utilise la lumière du soleil et laisse ainsi apparaître les empreintes de vos compositions florales. Vous repartirez avec vos affiches, marque-pages et cartes. Voilà pour cette semaine. Vous retrouverez le détail de toutes ces visites en ligne sur notre site internet tourismecoeurdubassin.com ou en venant directement nous voir dans l'un de nos offices de tourisme. À la semaine prochaine.
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1: On nous annonce un ciel variable en tout début de matinée, mais très vite, c'est le soleil qui va s'imposer pour tout le reste de la journée. Côté température, ce matin, 24 à 25 degrés. Et évidemment, ça remonte dans l'après-midi avec 30 à 33 degrés. Si vous devez aller à Bordeaux, vous allez retrouver du soleil aujourd'hui avec 27 degrés ce matin et 35 degrés cet après-midi. En ce qui concerne l'horaire des marées, la pleine mer est prévue à midi avec un coefficient de 54, la basse mer à 18 heures. Je vous souhaite un excellent mercredi, nous sommes le 8 juillet. Dans quelques minutes, c'est l'horoscope de Vincent sur Plage FM.
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1: Bonjour à tous, les béliers, aujourd'hui c'est votre optimisme et votre charme qui vous donnent les solutions pour transformer votre vie sentimentale.
2: Taureau, aujourd'hui vous misez sur le dialogue et la bonne humeur pour faire passer vos idées et vous avez bien raison.
3: Gémeaux, vous vous mettrez en quatre pour faire plaisir à ceux que vous aimez et vous saurez créer une ambiance chaleureuse dans votre foyer.
4: Cancer, vous vous échinerez à vous épuiser sans relâche, refusant de battre en retraite en dépit de toute logique, prenez conseil autour de vous.
5: Lion, une sortie au grand air serait bénéfique pour vous faire retrouver les plaisirs simples de la vie.
6: Vierge, vous progressez à grands pas vers la réussite professionnelle, les portes s'ouvrent, ne réfléchissez pas trop avant d'agir.
7: Balance, votre vie affective et amoureuse rythme votre journée, la personne que vous aimez n'en finit pas de vous surprendre.
8: Scorpion, si vous avez des envies, n'attendez pas que les choses viennent à vous, prenez des initiatives.
9: Les Sagittaires, la réussite est au bout du chemin, mais veillez à garder la tête froide, ne vous laissez pas griser par le succès ou vous ferez des erreurs.
10: Capricorne, c'est une journée explosive, vous serez terriblement susceptible, du coup, vous ne supporterez pas la moindre critique.
11: Verseau, rapprochez-vous de la chaleur de votre foyer, de vos véritables amis, de vos racines.
12: Et enfin les Poissons, aujourd'hui vous serez le maître de l'économie.
13: Non, en fait ce sera pire que cela, vous vous comporterez en radin, le roi de l'avarice.
14: Bonne journée à tous.
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1: Il va encore faire beau et même chaud sur les plages tout au long de la journée, malgré quelques légers passages nuageux ce matin. Avec 24 degrés sur le littoral, la mer peu agitée est à 21 degrés. Elle monte jusqu'à midi. Le vent de secteur sud-ouest souffle à 10 km/h. Cet après-midi, le ciel est bien dégagé. On attend 27 à 28 degrés sur le sable. La mer redescend jusqu'à 18 heures. Et le vent de secteur ouest souffle à 15 km/h. Attention car l'indice UV est très fort aujourd'hui. Il est à 8 sur 11. Évitez de vous exposer entre midi et 16 heures. Hydratez-vous régulièrement, couvrez-vous la tête, utilisez de la crème solaire, respectez la couleur du drapeau et évitez les secteurs de baïne en vous baignant dans les zones surveillées.
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12: Le ciel est variable en tout début de matinée, mais très vite, c'est le soleil qui va s'imposer pour tout le reste de la journée. Avec 24 à 25 degrés ce matin et 30 à 33 degrés cet après-midi. Si vous devez aller à Bordeaux, vous retrouverez également un temps ensoleillé avec 27 degrés ce matin et 35 degrés cet après-midi. En ce qui concerne l'horaire des marées, la pleine mer est prévue à midi avec un coefficient de 54, la basse mer à 18h. Je vous souhaite un excellent mercredi 8 juillet. Aujourd'hui, ne manquez pas de célébrer Thibaut, Edgar et Thibaut et de leur faire découvrir Plage FM.
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1: On démarre avec le Cap Ferret Music Festival suite en ce mercredi soir avec Quintet Vents et Merveilles avec les musiciens de l'Orchestre Philharmonique de Strasbourg. Ça démarre à 21h, musique classique au parc de la Maison Forestière. Audenge, ce mercredi soir, les concerts live du Bistrot d'Audenge, soirée-concert avec possibilité de dîner sur place, sur réservation. Si vous aimez le rock, le groupe anglais Oasis, eh bien rendez-vous ce soir avec le groupe Tributes of Oasis. Pilates en plein air de 19h à 20h sur la plage d'Audenge. Ce soir, c'est accessible pour tous, hein, c'est pour tous les niveaux. C'est proposé par Ju Banasana. Vous la retrouvez d'ailleurs sur Instagram, coach Ju Banasana. Andernos, marché de nuit, artisanat d'art et gastronomie, restauration sur place, là aussi, autour de grandes tablées. Ça démarre à 19h, c'est place de l'Étoile. Animation musicale par la Banda A7. Direction Arcachon avec le marché nocturne, le célèbre marché nocturne, c'est Place des Marquises. En ce mercredi soir, ce sera de 19h à 23h. Au programme, vous allez retrouver tous les artisans, vous allez retrouver de la déco, de la mode, des bijoux, des jouets pour les enfants, des jouets en bois, cosmétiques, etc. etc. Et la bonne nouvelle, eh bien, les animaux sont acceptés, donc rendez-vous ce soir dès 19h, Place des Marquises, Arcachon. On reste à Arcachon avec les artisans d'art d'El Pais qui expose leur création. C'est en front de mer, c'est sur la petite place à gauche de l'esplanade Thiers, du côté du boulevard Gounouillou. Et c'est donc ce soir, et c'est jusqu'à 23h, les artisans d'art d'El Pais. Enfin, vous retrouverez d'autres artistes ce soir, les artistes de la promenade des arts, et c'est au Moulot, en bas de l'église, également rue piétonne. Ce soir, donc, les artistes de la promenade des arts, c'est jusqu'à 23h au Moulot.
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1: Toujours à l'affiche, Supergirl, un film d'action, aventure et science-fiction de Craig Gillespie. In Waves, une romance dramatique animée de Fuang Mai Nguyen. On l'appelait Robin des Bois, un thriller d'action et d'aventure de Michael Sarnowski. La Bataille de Gaulle, L'Âge de Fer, un thriller historique de Antonin Baudry. La Bataille de Gaulle, partie 2, J'écris ton nom, un thriller historique de Antonin Baudry. Backrooms, un film d'épouvante de Kane Parsons. Des Mignons et des Monstres, une comédie d'aventure animée de Pierre Coffin et Patrick Delage. Les Caprices de l'Enfant Roi, une comédie dramatique de Michel Leclerc. Toy Story 5, une comédie d'aventure animée de Andrew Stanton et McKenna Harris. Ulysse, une comédie dramatique de Laetitia Masson. Disclosure Day, un thriller de science-fiction de Steven Spielberg. Le Vertige, une comédie animée de Quentin Dupieux. Et Le Dernier Vrai Samouraï, une comédie fantastique de Junichi Yasuda. Je vous souhaite d'excellents moments dans les salles obscures.
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2: Cygne. Il avance dignement, à pattes coulées avec son cou de carafe et son maquillage de danseur caché derrière son loup, portant un char de carnaval emplumé. Il plonge en tête d'autruche sous sa coque insubmersible pour aller brouter les bonnes herbes. Soudain, appelé par des sens inconnus, il marche sur l'eau à plates palmes et s'envole transformé en cargo.
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1: Il va encore faire beau et même chaud sur les plages tout au long de la journée, malgré quelques légers passages nuageux ce matin. Avec 24 degrés sur le littoral, la mer peu agitée est à 21 degrés. Elle monte jusqu'à midi. Le vent de secteur sud-ouest souffle à 10 km/h. Cet après-midi, le ciel est bien dégagé. On attend 27 à 28 degrés sur le sable. La mer redescend jusqu'à 18 heures et le vent de secteur ouest souffle à 15 km/h. Attention car l'indice UV est très fort aujourd'hui, il est à 8 sur 11. Évitez de vous exposer entre midi et 16 heures. Hydratez-vous régulièrement, couvrez-vous la tête, utilisez de la crème solaire, respectez la couleur du drapeau et évitez les secteurs de baïne en vous baignant dans les zones surveillées.
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1: Il va encore faire beau et même chaud sur les plages tout au long de la journée, malgré quelques légers passages nuageux ce matin. Avec 24 degrés sur le littoral, la mer peu agitée est à 21 degrés. Elle monte jusqu'à midi. Le vent de secteur sud-ouest souffle à 10 km/h. Cet après-midi, le ciel est bien dégagé. On attend 27 à 28 degrés sur le sable. La mer redescend jusqu'à 18 heures. Et le vent de secteur ouest souffle à 15 km/h. Attention car l'indice UV est très fort aujourd'hui. Il est à 8 sur 11. Évitez de vous exposer entre midi et 16 heures. Hydratez-vous régulièrement, couvrez-vous la tête, utilisez de la crème solaire, respectez la couleur du drapeau et évitez les secteurs de baïne en vous baignant dans les zones surveillées.
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1: On démarre avec le Cap Ferret Music Festival suite en ce mercredi soir avec Quintet Vents et Merveilles avec les musiciens de l'Orchestre Philharmonique de Strasbourg. Ça démarre à 21h, musique classique au parc de la Maison Forestière. Audenge, ce mercredi soir, les concerts live du Bistrot d'Audenge, soirée-concert avec possibilité de dîner sur place, sur réservation. Si vous aimez le rock, le groupe anglais Oasis, eh bien rendez-vous ce soir avec le groupe Tributes of Oasis. Pilates en plein air de 19h à 20h sur la plage d'Audenge. Ce soir, c'est accessible pour tous, hein, c'est pour tous les niveaux. C'est proposé par Ju Banasana, vous la retrouvez d'ailleurs sur Instagram, coach Ju Banasana. Andernos, marché de nuit, artisanat d'art et gastronomie, restauration sur place, là aussi, autour de grandes tablées. Ça démarre à 19h, c'est place de l'Étoile, animation musicale par la Banda A7. Direction Arcachon avec le marché nocturne, le célèbre marché nocturne, c'est Place des Marquises. En ce mercredi soir, ce sera de 19h à 23h. Au programme, vous allez retrouver tous les artisans, vous allez retrouver de la déco, de la mode, des bijoux, des jouets pour les enfants, des jouets en bois, cosmétiques, etc. etc. Et la bonne nouvelle, eh bien, les animaux sont acceptés, donc rendez-vous ce soir dès 19h, Place des Marquises, Arcachon. On reste à Arcachon avec les artisans d'art d'El Pais qui exposent leur création. C'est en front de mer, c'est sur la petite place à gauche de l'esplanade Thiers, du côté du boulevard Gounouillou. Et c'est donc ce soir et c'est jusqu'à 23h les artisans d'art d'El Pais. Enfin, vous retrouverez d'autres artistes ce soir, les artistes de la promenade des arts, et c'est au Moulot, en bas de l'église, également rue piétonne. Ce soir donc, les artistes de la promenade des arts, c'est jusqu'à 23h au Moulot.
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1: Bonjour, c'est Alice de l'Office de tourisme du cœur du bassin d'Arcachon. Voici le programme des visites pour vos vacances sur les 5 communes du cœur du bassin, Marcheprime, Millos, Biganos, Audenge et Lanton. Alors, j'ai le plaisir de vous présenter pour demain, jeudi 9 juillet à 10h, nous allons partir en mission nature à Marcheprime. Si vous voulez prolonger votre quête d'histoire et de défis, vivez l'aventure de la télégraphie sans fil. Vous allez devenir inspecteur et mener l'enquête pour retrouver le journal secret de Gustave Ferrier, pionnier de la radiodiffusion qui a révolutionné nos moyens de communication. Quel message renferme ce carnet? Saurez-vous trouver les clés pour le découvrir? Ensuite, vendredi 10 juillet à Lanton, pour un réveil tout en douceur à 10h en pleine forêt, Eve nous propose une balade sensorielle et énergisante pour le corps et l'esprit, où chaque pas devient une invitation à l'éveil de nos sens et à nous reconnecter à la nature. Un moment de bien-être rien que pour vous. Ce même jour, vendredi 10 juillet, à 10h, nous pensons plus petit avec les minuscules de la forêt. C'est à Millos que nous partons à la rencontre des personnages de la forêt. Peut-être même que nous allons rencontrer le lutin arboricole. Pour cela, nous nous amuserons à lui faire une petite soupe d'odeur et d'autres surprises encore. Il saura nous faire écouter le chant de la forêt et ouvrir les yeux pour découvrir le monde merveilleux des minuscules. Lundi 13 juillet à 14h30, l'aventure du pirate de l'Eyre à partir de 6 ans à Biganos. C'est une excursion historique qui invite l'équipage à réaliser comment ce pirate échoué il y a des siècles a survécu. D'une main un drapeau pirate, de l'autre une carte et nous partons en reconnaissance des plantes piquantes. Nous nous armons de catapultes de plantains et notre bateau d'ajon glissera sur la mer à la rencontre de l'histoire et de l'imaginaire. Mardi 14 juillet à 10h, tous azimuts. C'est une nouveauté 2026, à partir de 7 ans, à Lanton. C'est un moment à vivre en famille pour découvrir les ruelles et l'histoire locale de Lanton sous le prisme de la boussole. Se repérer, s'orienter et surtout ne pas perdre le nord. Ce même jour, mardi 14 juillet à 16h30, pour une belle journée sous le soleil, nous vous proposons une pêche au crabe à la balance à partir de 4 ans et pour toute la famille. C'est l'activité Pince-mi, pince-moi avec Dany. Les crabes seront vos meilleurs amis. Mercredi 15 juillet à 13h30 à Audenge, une proposition artistique avec Céline pour faire du cyanotype. Qu'est-ce le cyanotype? C'est un procédé photographique presque magique qui utilise la lumière du soleil et laisse ainsi apparaître les empreintes de vos compositions florales. Vous repartirez avec vos affiches, marque-pages et cartes. Voilà pour cette semaine. Vous retrouverez le détail de toutes ces visites en ligne sur notre site internet tourismecoeurdubassin.com ou en venant directement nous voir dans l'un de nos offices de tourisme. À la semaine prochaine.
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1: Bonjour, c'est Alice de l'Office de tourisme du cœur du bassin d'Arcachon. Voici le programme des visites pour vos vacances sur les 5 communes du cœur du bassin, Marcheprime, Millos, Biganos, Audenge et Lanton. Alors, j'ai le plaisir de vous présenter pour demain, jeudi 9 juillet à 10h, nous allons partir en mission nature à Marcheprime. Si vous voulez prolonger votre quête d'histoire et de défis, vivez l'aventure de la télégraphie sans fil. Vous allez devenir inspecteur et mener l'enquête pour retrouver le journal secret de Gustave Ferrier, pionnier de la radiodiffusion qui a révolutionné nos moyens de communication. Quel message renferme ce carnet? Saurez-vous trouver les clés pour le découvrir? Ensuite, vendredi 10 juillet à Lanton, pour un réveil tout en douceur à 10h en pleine forêt, Eve nous propose une balade sensorielle et énergisante pour le corps et l'esprit, où chaque pas devient une invitation à l'éveil de nos sens et à nous reconnecter à la nature. Un moment de bien-être rien que pour vous. Ce même jour, vendredi 10 juillet, à 10h, nous pensons plus petit avec les minuscules de la forêt. C'est à Millos que nous partons à la rencontre des personnages de la forêt. Peut-être même que nous allons rencontrer le lutin arboricole. Pour cela, nous nous amuserons à lui faire une petite soupe d'odeur et d'autres surprises encore. Il saura nous faire écouter le chant de la forêt et ouvrir les yeux pour découvrir le monde merveilleux des minuscules. Lundi 13 juillet à 14h30, l'aventure du pirate de l'Eyre à partir de 6 ans à Biganos. C'est une excursion historique qui invite l'équipage à réaliser comment ce pirate échoué il y a des siècles a survécu. D'une main un drapeau pirate, de l'autre une carte et nous partons en reconnaissance des plantes piquantes. Nous nous armons de catapultes de plantains et notre bateau d'ajon glissera sur la mer à la rencontre de l'histoire et de l'imaginaire. Mardi 14 juillet à 10h, tous azimuts. C'est une nouveauté 2026, à partir de 7 ans, à Lanton. C'est un moment à vivre en famille pour découvrir les ruelles et l'histoire locale de Lanton sous le prisme de la boussole. Se repérer, s'orienter et surtout ne pas perdre le nord. Ce même jour, mardi 14 juillet à 16h30, pour une belle journée sous le soleil, nous vous proposons une pêche au crabe à la balance, à partir de 4 ans et pour toute la famille. C'est l'activité Pince-mi, pince-moi avec Dany. Les crabes seront vos meilleurs amis. Mercredi 15 juillet à 13h30 à Audenge, une proposition artistique avec Céline pour faire du cyanotype. Qu'est-ce le cyanotype? C'est un procédé photographique presque magique qui utilise la lumière du soleil et laisse ainsi apparaître les empreintes de vos compositions florales. Vous repartirez avec vos affiches, marque-pages et cartes. Voilà pour cette semaine. Vous retrouverez le détail de toutes ces visites en ligne sur notre site internet tourismecoeurdubassin.com ou en venant directement nous voir dans l'un de nos offices de tourisme. À la semaine prochaine!
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1: Faut que je vous raconte quelque chose sur mon couple que moi-même j'ai mis beaucoup de temps à m'avouer. Mais je pense que ça pourrait être libérateur.

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c'est maintenant, Plage Vacances en ce mercredi, en cette fin d'après-midi de mercredi. Soyez toutes et tous les bienvenus. Merci d'être avec nous sur Plage FM. Si vous avez zappé par hasard, laissez-nous une chance. Sur un malentendu, vous pourriez apprécier ce qui va se passer parce qu'on a de bonnes choses à partager ensemble. On va retrouver Joël Confoulant, tous les après-midi. Il a un mot du bassin à nous dire. Il y aura les prévisions météo, ce sera à 16h30. Juste après le programme des sorties ciné du cinéma, la Dolce Vita à Andernos-les-Bains, des films que vous retrouvez bien souvent à l'affiche des cinémas qui se retrouve au coin de votre rue si vous n'êtes pas du côté d'Andernos-les-Bains. Entre 17 et 18 heures, on va vous aménager la soirée avec des bons plans à utiliser ce soir au nord du bassin et également au sud. Et puis on va retrouver le programme complet de l'Office du Tourisme Cœur du Bassin. Ce sera aux alentours de 18h15. Et puis à 18h35, nous allons jouer ensemble au jeu des cabanes Plage FM. Il y a encore de très beaux cadeaux à gagner cette année. Vous pouvez vous faire plaisir, aller dans les parcs d'attractions du côté de Gueugnon-Mestras, aux frais de Plage FM, à Aqualand, Kid Park, le parc de la Coccinelle pour les plus petits. Ou alors si vous aimez les animaux, vous apprécierez de voir comme ils sont bien traités du côté du zoo, de la Teste de Buch, puisque nous vous y invitons également. On peut s'éloigner avec le parc du Futuroscope ou alors Walligator Age. Pour jouer, c'est très facile, vous inscrivez sur plagefm.fr. C'est gratuit et je peux vous appeler à n'importe quel moment. Votre inscription est valable pour tout l'été. Je vous souhaite une très belle fin d'après-midi à l'écoute de Plage FM.

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2: Cygne. Il avance dignement, à pattes coulées, avec son coup de carafe et son maquillage de danseur caché derrière son loup, portant un char de carnaval emplumé. Il plonge en tête d'autruche sous sa coque insubmersible pour aller brouter les bonnes herbes. Soudain, appelé par des sens inconnus, il marche sur l'eau à plate

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1: On nous annonce du beau temps, peu nuageux pour la fin de journée avec 24 à 25 degrés. Dans la soirée, le ciel de la nuit va voir passer quelques légers nuages. Demain, le ciel devrait être majoritairement dégagé tout au long de la journée avec 26 à 28 degrés demain matin et 30 à 31 degrés demain après-midi sur les bords du bassin. On attend 33 à 36 degrés demain après-midi sur le Val de l'Eyre. En ce qui concerne l'horaire des marées, la basse mer, ce sera dans 1h30 à 18h. La pleine mer à minuit et demi avec un coefficient de 52. La basse mer demain matin à 6h et la pleine mer de nouveau à 13h05 avec un coefficient de 52. Dans quelques instants, vous allez devenir incollable sur le programme des sorties de la semaine du côté du cinéma. La Dolce Vita, ce sera Plage Ciné sur Plage FM.
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1: Toujours à l'affiche, Supergirl, un film d'action, aventure et science-fiction de Craig Gillespie. In Waves, une romance dramatique animée de Fuang Mai Nguyen. On l'appelait Robin des Bois, un thriller d'action et d'aventure de Michael Sarnowski. La bataille de Gaulle, l'âge de fer, un thriller historique de Antonin Baudry. La bataille de Gaulle, partie 2, J'écris ton nom, un thriller historique de Antonin Baudry. Backrooms, un film d'épouvante de Kane Parsons. Des mignons et des monstres, une comédie d'aventure animée de Pierre Coffin et Patrick Delage. Les caprices de l'enfant roi, une comédie dramatique de Michel Leclerc. Toy Story 5, une comédie d'aventure animée de Andrew Stanton et McKenna Harris. Ulysse, une comédie dramatique de Laetitia Masson. Disclosure Day, un thriller de science-fiction de Steven Spielberg. Le Vertige, une comédie animée de Quentin Dupieux. Et Le Dernier Vrai Samouraï, une comédie fantastique de Junichi Yasuda. Je vous souhaite d'excellents moments dans les salles obscures.
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0: Ça, c'était le tout nouveau titre de Katy Perry, Watch It Burn sur Plage FM. Dans moins d'une demi-heure, les premiers bons plans de la soirée vont tomber. Cédric va nous emmener du côté du Nord et puis une vingtaine de minutes après, il partagera avec nous les bons plans à utiliser ce soir au sud du bassin d'Arcachon. Et puisque vous voulez tout savoir, dans quelques minutes à peine, on va retrouver Bruno Mars avec On My Soul sur Plage FM.
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Toute la place, c'était Stéphane Echer. Je vous rappelle que Stéphane Echer est en concert, là, à la fin du mois, le 29 juillet, en plein air, du côté d'Arès. Vous pouvez prendre vos places d'ores et déjà en ligne. Vous pouvez également les gagner en jouant avec nous au jeu des cabanes Plage FM. Pour ce faire, il faut aller s'inscrire sur plagefm.fr. Dans quelques minutes, nous allons retrouver les premiers bons plans de la soirée à utiliser au Nord avec mon compère Cédric. Il y aura les prévisions météo, ce sera à 17h30. Et puis juste après, Cédric partagera avec nous les bons plans à utiliser ce soir au Sud. Je vous souhaite un très bon début de soirée avec l'un des hits de l'été déjà, Madonna et Sabrina Carpenter. Voici Bring Your Love sur Plage FM. 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
1: On démarre avec le Cap Ferré Music Festival suite en ce mercredi soir avec Quintet Vents et Merveilles avec les musiciens de l'Orchestre Philharmonique de Strasbourg. Ça démarre à 21h, musique classique au parc de la Maison Forestière. Audenge, ce mercredi soir, les concerts live du Bistrot d'Audenge, soirée concert avec possibilité de dîner sur place, sur réservation. Si vous aimez le rock, le groupe anglais Oasis, eh bien rendez-vous ce soir avec le groupe Tributes of Oasis. Pilates en plein air de 19h à 20h sur la plage d'Audenge. Ce soir, c'est accessible pour tous, hein, c'est pour tous les niveaux. C'est proposé par Ju Banasana. Vous la retrouvez d'ailleurs sur Instagram, coach Ju Banasana. Andernos, marché de nuit, artisanat d'art et gastronomie, restauration sur place, là aussi, autour de grandes tablées. Ça démarre à 19h, c'est place de l'Étoile. Animation musicale par la Banda A7. On se retrouve dans un instant pour l'agenda sud.
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1: On nous annonce du beau temps, peu nuageux pour la fin de journée avec 24 à 25 degrés ce soir. Le ciel de la nuit va voir passer quelques légers passages nuageux. Demain, le ciel est majoritairement dégagé tout au long de la journée avec 26 à 28 degrés demain matin. On attend 30 à 31 degrés demain après-midi sur les bords du bassin d'Arcachon et 33 à 36 degrés sur le Val de l'Eyre. Si vous allez à Bordeaux demain, il va faire beau également avec 27 degrés demain matin et 35 degrés demain après-midi. En ce qui concerne l'horaire des marées, la basse mer, ce sera dans une demi-heure à 18h. La pleine mer à minuit et demi avec un coefficient de 52. La basse mer à 6h. La pleine mer de nouveau à 13h05 avec un coefficient de 52. Dans quelques instants, des bons plans à utiliser ce soir, mais cette fois au sud du bassin d'Arcachon. Ce sera encore avec Cédric sur Plage FM.
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1: Direction Arcachon avec le marché nocturne, le célèbre marché nocturne, c'est Place des Marquises. En ce mercredi soir, ce sera de 19h à 23h. Au programme, vous allez retrouver tous les artisans, vous allez retrouver de la déco, de la mode, des bijoux, des jouets pour les enfants, des jouets en bois, cosmétiques, etc. etc. Et la bonne nouvelle, eh bien, les animaux sont acceptés. Donc rendez-vous ce soir dès 19h, Place des Marquises, Arcachon. On reste à Arcachon avec les artisans d'art d'El Pais qui exposent leur création. C'est en front de mer, c'est sur la petite place à gauche de l'esplanade Thiers, du côté du boulevard Gounouillou. Et c'est donc ce soir et c'est jusqu'à 23h les artisans d'art d'El Pais. Enfin, vous retrouverez d'autres artistes ce soir, les artistes de la promenade des arts. Et c'est au Moulot, en bas de l'église, également rue piétonne. Ce soir, donc, les artistes de la promenade des arts, c'est jusqu'à 23h au Moulot.
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0: Le retour d'Holly Seas, tu me plais. Mais c'est, je me sens flatté. Hein. Dans une demi-heure, à peine, le programme complet de la semaine à venir du côté de l'Office du Tourisme Cœur du Bassin. Ça veut dire qu'on va retrouver le programme de 5 communes du bassin d'Arcachon et puis beaucoup plus près de nous. Dans quelques minutes à peine, c'est à qui le tour? Ce sera Mylène Farmer sur Plage FM.
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The Avener avec Ultra Naté, c'était Starlight sur Plage FM. C'est déjà la dernière heure de ce Plage Vacances du mercredi, mais c'est une belle heure. Dans quelques minutes, le programme complet de l'Office du Tourisme Cœur du Bassin pour la semaine à venir. Donc si vous êtes dans le sud-est du bassin d'Arcachon, il faudra grand ouvrir vos oreilles parce que vous allez avoir tout un tas de bons plans. À 18h30, les prévisions météo. Et puis juste après, nous jouons ensemble au jeu des cabanes Plage FM. Et qui sait, vous allez peut-être gagner votre repas pour deux personnes au Piteil, à Arès ou alors... Eh bien, vous allez gagner un bon d'achat pour de la bonne cuisine italienne grâce à Jambon Divin. 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Pendant un an, vous pourrez aller où vous voulez, aller-retour, aller, on s'arrête, on fait un petit coup de retour, et vous ferez comme vous voulez. Ah, et puis il y a toujours évidemment tous les parcs d'attractions de l'été dans le jeu des cabanes Plage FM. Pour jouer, il faut être tiré au sort. Je vais procéder au tirage au sort pendant le programme de la semaine de l'Office du Tourisme Cœur du Bassin. Et pour être tiré au sort, il faut impérativement aller s'inscrire sur plagefm.fr. Bonne chance à toutes, bonne chance à tous. Voici Christophe Willem avec System sur Plage FM.

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1: Bonjour, c'est Alice de l'Office de tourisme du cœur du bassin d'Arcachon. Voici le programme des visites pour vos vacances sur les 5 communes du cœur du bassin, Marcheprime, Millos, Biganos, Audenge et Lanton. Alors, j'ai le plaisir de vous présenter pour demain, jeudi 9 juillet à 10h, nous allons partir en mission nature à Marcheprime. Si vous voulez prolonger votre quête d'histoire et de défis, vivez l'aventure de la télégraphie sans fil. Vous allez devenir inspecteur et mener l'enquête pour retrouver le journal secret de Gustave Ferrier, pionnier de la radiodiffusion qui a révolutionné nos moyens de communication. Quel message renferme ce carnet? Saurez-vous trouver les clés pour le découvrir? Ensuite, vendredi 10 juillet à Lanton, pour un réveil tout en douceur à 10h en pleine forêt, Eve nous propose une balade sensorielle et énergisante pour le corps et l'esprit, où chaque pas devient une invitation à l'éveil de nos sens et à nous reconnecter à la nature. Un moment de bien-être rien que pour vous. Ce même jour, vendredi 10 juillet, à 10h, nous pensons plus petit avec les minuscules de la forêt. C'est à Millos que nous partons à la rencontre des personnages de la forêt. Peut-être même que nous allons rencontrer le lutin arboricole. Pour cela, nous nous amuserons à lui faire une petite soupe d'odeur et d'autres surprises encore. Il saura nous faire écouter le chant de la forêt et ouvrir les yeux pour découvrir le monde merveilleux des minuscules. Lundi 13 juillet à 14h30, l'aventure du pirate de l'Eyre à partir de 6 ans à Biganos. C'est une excursion historique qui invite l'équipage à réaliser comment ce pirate échoué il y a des siècles a survécu. D'une main un drapeau pirate, de l'autre une carte et nous partons en reconnaissance des plantes piquantes. Nous nous armons de catapultes de plantains et notre bateau d'ajon glissera sur la mer à la rencontre de l'histoire et de l'imaginaire. Mardi 14 juillet à 10h, tous azimuts. C'est une nouveauté 2026, à partir de 7 ans, à Lanton. C'est un moment à vivre en famille pour découvrir les ruelles et l'histoire locale de Lanton sous le prisme de la boussole. Se repérer, s'orienter et surtout ne pas perdre le nord. Ce même jour, mardi 14 juillet à 16h30, pour une belle journée sous le soleil, nous vous proposons une pêche au crabe à la balance, à partir de 4 ans et pour toute la famille. C'est l'activité Pince-mi, pince-moi avec Dany. Les crabes seront vos meilleurs amis. Mercredi 15 juillet à 13h30 à Audenge, une proposition artistique avec Céline pour faire du cyanotype. Qu'est-ce le cyanotype? C'est un procédé photographique presque magique qui utilise la lumière du soleil et laisse ainsi apparaître les empreintes de vos compositions florales. Vous repartirez avec vos affiches, marque-pages et cartes. Voilà pour cette semaine. Vous retrouverez le détail de toutes ces visites en ligne sur notre site internet tourismecoeurdubassin.com ou en venant directement nous voir dans l'un de nos offices de tourisme. À la semaine prochaine!

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1: On nous prédit du beau temps, peu nuageux pour la fin de journée avec 24 à 25 degrés. En ce qui concerne la nuit, elle voit passer quelques légers nuages. Demain, le ciel est majoritairement dégagé tout au long de la journée avec 26 à 28 degrés demain matin, 30 à 31 degrés demain après-midi sur les bords du bassin d'Arcachon et 33 à 36 degrés sur le Val de l'Eyre. Si vous allez à Bordeaux, il va faire beau demain également avec 27 degrés dans la matinée et 35 degrés dans l'après-midi. En ce qui concerne l'horaire des marées, la pleine mer est prévue à minuit et demi avec un coefficient de 52, la basse mer à 6h, la pleine mer de nouveau à 13h05 avec un coefficient de 52. Dans quelques instants, bah oui, ça va être le moment, hein, nous allons jouer ensemble au jeu des cabanes Plage FM.
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1: Eh ben c'est maintenant le jeu des cabanes Plage FM. Comme tous les soirs, je sais que je vais faire une heureuse ou un heureux. En l'occurrence, ce soir, ce sera un heureux. Et ça me fait plaisir parce qu'on ne va pas souvent du côté de l'endroit où nous allons aller. Nous allons à Marcheprime. Car à Marcheprime, David écoute Plage FM sur 89.1. Bonsoir David.
2: Bonsoir François.
1: L'été se passe bien pour toi? La vie est belle du côté de Marcheprime?
2: Oui, on va dire l'été se passe chaudement.
1: Oui. Oh, ça ferait une bonne musique ça, on pourrait dire l'été sera chaud dans les maillots. Par exemple, je sais pas, j'essaie de trouver des rimes riches.
2: Un vrai talent d'auteur.
1: Ouais, merci, c'est vrai, tu le penses vraiment? Tu crois que je devrais... Non, mais parce que...
2: On peut plus sincère.
1: Au lieu de faire jeu, on pourrait peut-être faire atelier écriture, hein. C'est... À moins que tu veuilles vraiment gagner des cadeaux, hein. Après, je respecte, hein.
2: Je crois que je préfère les cadeaux quand même.
1: Ok, ça fait toujours plaisir, donc c'était pas du tout sincère. Eh ben, pour ta peine, nous allons jouer ensemble au jeu des cabanes Plage FM. Devant nous, trois cabanes. La cabane ostréicole, la cabane chanquée, la cabane bleue. Les trois cabanes sont blindées de cadeaux. Tu choisis une des cabanes, j'ouvre la porte et tu repars avec les cadeaux. Tu vas voir, on va faire une bonne équipe, toi et moi.
2: Eh bien, écoute, je choisis la cabane bleue.
1: Ah ouais?
2: Oui, c'est une cabane bleue.
1: Oui, c'est adossé à la colline. Ah non, c'est une
2: Exactement.
1: Maison bleue. Et non, ben, on va vraiment faire atelier écriture, hein, moi, je sens. Non, vraiment, il faut que j'ouvre la porte. Bon, ben, j'ouvre la porte. Allez, on ouvre la cabane bleue.
2: Allons-y.
1: Est-ce que tu es en vacances en ce moment ou tu bosses? Je t'ai même pas posé la question.
2: Pour l'instant, je bosse.
1: Et tu vas bosser tout le mois de juillet?
2: Non, je vais prendre quand même quelques jours de vacances.
1: Est-ce que la deuxième quinzaine du mois de juillet, tu seras en vacances?
2: Ça peut s'arranger, oui.
1: Ah, ça me fait plaisir, ouais. Parce que je peux te dire, parce que j'ai des dons de voyance, je suis très bon en écriture de texte et je suis également très bon en dons de voyance. Et je vois Arès, je vois 29 juillet, je vois Stéphane Echer. Tu as gagné deux invitations pour le concert de Stéphane Echer.
2: Oh,
1: Arès.
2: Oh, merci beaucoup, c'est super.
1: C'est vrai,
2: ah,
1: ça
2: génial.
1: Ah, ça fait plaisir de faire plaisir.
2: Incroyable.
1: Tu es fan de Stéphane Echer?
2: Oui, j'aime beaucoup.
1: Tu l'as déjà vu en concert?
2: Oui, plusieurs fois. C'est toujours très original. C'est vraiment super.
1: Est-ce que tu étais au concert? Parce qu'en plus, ça s'est terminé à Bordeaux. Il y a quelques années, il a distribué ses disquettes d'échantillons musicaux au public.
2: Non, ça, je n'y étais pas.
1: Et la fois d'avant, alors moi j'y étais, il a distribué le décor au public.
2: Il y a
1: un type qui est reparti avec un canapé quand même. Faut le...
2: Ah, mais c'est dommage, j'aurais bien besoin de meubler un peu chez moi.
1: Ah ben je te parle de ça, c'était dans les années 90 du côté de la Médocine, la salle n'existe même plus, c'est te dire. Bon, mais là, c'est superbe parce que ça va être un concert en plein air et c'est sa nouvelle tournée, puisqu'en fait il présente son nouvel album à l'occasion de cette tournée. Donc ça nous fait plaisir à Plage FM de t'inviter au concert de Stéphane Echer à Arès le 29 juillet prochain. Félicitations, David.
2: Ben, merci beaucoup, merci Plage FM.
1: Ça nous fait plaisir, hein, franchement. Ah. Je vais te laisser profiter de ta soirée. Je t'explique hors antenne comment tu vas venir récupérer tes places. Avant de te laisser, je te pose la question de confiance. David, oui. À Marcheprime, quelle est la radio de ton été?
2: Plage FM, bien sûr.
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0: C'était le local de l'étape, Jérémy Frérot, avec son dernier titre, Frérot, sur Plage FM. Vous l'avez partagé peut-être avec nous il y a quelques instants. David, qui écoute Plage FM sur 89.1 à Marcheprime, a eu la bonne idée d'ouvrir la cabane ce soir dans laquelle étaient planquées deux invitations pour le concert de Stéphane Echer à Arès le 29 juillet prochain. Félicitations David, vous voulez gagner la même chose, vous voulez gagner mieux, c'est possible. Allez vous inscrire sur plagefm.fr pour pouvoir être tiré au sort dès demain.
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1: Non, ah si, bah, c'est déjà la fin de ce Plage Vacances. Bon, bah, pour mercredi, c'est fini, mais c'est pas grave parce que demain, jeudi, entre 16h et 19h, figurez-vous que je suis là et que je compte sur vous. Vous venez quand vous voudrez puisque c'est Plage FM et que vous êtes chez vous. Il y aura le jeu des cabanes, les bons plans de la soirée au nord et au sud et tout un tas de bonnes rubriques à partager pour vous faciliter l'été, pour vous faire passer un bon séjour sur le bassin d'Arcachon. Si vous n'êtes que de passage et si vous êtes là à l'année, bah, vous savez comment ça se passe avec Plage FM. Je ne vais pas vous laisser partir les oreilles vides. Non, on a une nouveauté à partager ensemble, un duo inattendu. Marc Lavoine avec Patrick Fiori, voici Occupé. Belle soirée sur la plage.

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1: On nous annonce du beau temps, peu nuageux pour la soirée avec 24 à 25 degrés. Cette nuit, le ciel voit passer quelques nuages. Demain, le ciel va être majoritairement dégagé tout au long de la journée avec 26 à 28 degrés demain matin, 30 à 31 degrés demain après-midi sur les bords du bassin d'Arcachon et 33 à 36 degrés sur le Val de l'Aigre. Si vous allez à Bordeaux, vous retrouverez du soleil demain avec 27 degrés dans la matinée et 35 degrés dans l'après-midi. En ce qui concerne l'horaire des marées, la pleine mer est prévue à minuit et demi avec un coefficient de 52. La basse mer à 6h, la pleine mer de nouveau à 13h05 avec un coefficient de 52. Excellent début de soirée à l'écoute de Plage FM.
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1: Faut que je vous raconte quelque chose sur mon couple que moi-même j'ai mis beaucoup de temps à m'avouer. Mais je pense que ça pourrait être libérateur.

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